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Et cette lumière divine dont il est question, qu'est-ce que c'est cette lumière divine-là? Aziz, lumière! Ah, beaucoup mieux. Merci, Aziz.

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1: 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Quels sont les symptômes qui doivent vraiment pousser à consulter ?
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0: 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Et si on en parlait, la Minute Santé.
1: Le cancer de la vessie reste encore méconnu alors qu'il touche chaque année des milliers de personnes en France. Professeur Yann Neuzillet, vous êtes urologue à l'hôpital Foch à Suresnes et vice-président de l'Association française d'urologie. Alors comment définir simplement cette maladie et qui est le plus concerné ?
2: Eh bien, le cancer de la vessie est un cancer qui se développe à partir de la muqueuse interne des voies urinaires et depuis cette superficie intérieure va aller en profondeur envahir progressivement les différentes couches de la paroi vésicale, notamment son muscle, et peut ensuite donner des ganglions métastatiques, voire des métastases viscérales. C'est vraiment un cancer qui est sous-estimé. Ça concerne environ 25 000 nouveaux patients par an. Ça représente le cinquième cancer en France. Ce sont principalement des hommes qui sont touchés, 5 fois plus que des femmes. La moyenne d'âge au diagnostic est 70 ans. C'est une maladie qui évolue assez rapidement, c'est pour ça qu'il ne faut pas retarder le diagnostic.
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0: Cancer de la vessie. 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
1: On parle rarement du cancer de la vessie, pourtant il peut bouleverser une vie. Laurent, pour vous, le diagnostic est tombé il y a 4 ans. Aujourd'hui, vous allez mieux et vous vous êtes engagé au sein de Cancer Vessie France. Tout d'abord, à quel moment avez-vous compris que quelque chose n'allait pas ?
2: J'ai compris que quelque chose n'allait pas au moment où, en terminant d'uriner, il y avait une légère teinte rose. Et là, je me suis dit qu'il y avait un problème. Donc directement, j'ai été consulté chez le spécialiste et c'est là que le diagnostic est tombé après plusieurs examens. C'est un diagnostic de cancer, donc c'est quelque chose qui fait peur, c'est un choc. Donc la vie a changé, certes, parce que le cancer est apparu, mais il ne faut pas que le cancer prenne dessus. Donc il faut vivre avec, on vit différemment. J'ai adopté un mode de vie beaucoup plus sain, plus équilibré, une meilleure alimentation, une meilleure hygiène de vie. Mais l'acceptation joue un rôle essentiel. Ce n'est pas parce que vous avez le cancer que vous êtes diminué, vous devez continuer à vivre.
1: Pour vous, c'est quoi le plus difficile à gérer au quotidien ?
2: Une chose est sûre, c'est que psychologiquement, c'est difficile. Pour ça, il ne faut pas s'isoler. Il faut se rapprocher d'associations comme Cancer Vessie France, qui est une association de patients qui a, pour ma part, m'a beaucoup aidé. Parce qu'entre patients, on échange, on a des doutes. Un patient qui a un vécu et un patient qui peut partager. Mais la communication est essentielle. Elle fait partie du traitement, elle fait partie de l'acceptation du cancer. Si j'avais un conseil, c'est il ne faut pas hésiter à les consulter. On sait que la détection précoce peut sauver des vies et surtout dans le cancer de vessie.
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1: Le cancer de la vessie reste encore méconnu alors qu'il touche chaque année des milliers de personnes en France. Professeur Yann Neuzillet, vous êtes urologue à l'hôpital Foch à Suresnes et vice-président de l'Association française d'urologie. Alors comment définir simplement cette maladie et qui est le plus concerné ?
2: Eh bien, le cancer de la vessie est un cancer qui se développe à partir de la muqueuse interne des voies urinaires et depuis cette superficie intérieure va aller en profondeur envahir progressivement les différentes couches de la paroi vésicale, notamment son muscle, et peut ensuite donner des ganglions métastatiques, voire des métastases viscérales. C'est vraiment un cancer qui est sous-estimé. Ça concerne environ 25 000 nouveaux patients par an. 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

Et cette lumière divine dont il est question, qu'est-ce que c'est cette lumière divine-là? 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Merci, Aziz.

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1: Le cancer de la vessie reste encore méconnu alors qu'il touche chaque année des milliers de personnes en France. Professeur Yann Neuzillet, vous êtes urologue à l'hôpital Foch à Suresnes et vice-président de l'Association française d'urologie. Alors comment définir simplement cette maladie et qui est le plus concerné ?
2: Eh bien, le cancer de la vessie est un cancer qui se développe à partir de la muqueuse interne des voies urinaires et depuis cette superficie intérieure va aller en profondeur envahir progressivement les différentes couches de la paroi vésicale, notamment son muscle, et peut ensuite donner des ganglions métastatiques, voire des métastases viscérales. C'est vraiment un cancer qui est sous-estimé. Ça concerne environ 25 000 nouveaux patients par an. Ça représente le cinquième cancer en France. Ce sont principalement des hommes qui sont touchés, 5 fois plus que des femmes. La moyenne d'âge au diagnostic est 70 ans. C'est une maladie qui évolue assez rapidement. C'est pour ça qu'il ne faut pas retarder le diagnostic.
1: Et quel est le principal facteur de risque ?
2: Le principal facteur de risque ainsi inhalé, c'est le tabac, avec les carcinogènes que l'on connaît pour le cancer du poumon, mais qui sont tout aussi impliqués dans la carcinogénèse principalement vésicale. 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

0: Et cette lumière divine dont il est question, qu'est-ce que c'est cette lumière divine-là? Aziz, lumière! Ah, beaucoup mieux. Merci, Aziz.
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3: 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On n'en entend jamais parler.
1: Eh bien non. En fait, le cancer de la vessie fait partie des cancers les plus courants. En France, on compte environ 20 000 nouveaux cas par an, ce qui en fait le cinquième cancer le plus fréquent chez les hommes. 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
4: Bon, le tabac, je savais que c'était mauvais pour les poumons, mais pas pour la vessie, non ?
1: 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Les substances toxiques passent dans le sang, sont filtrées par les reins, puis se concentrent dans l'urine et irritent la vessie. 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

0: je te prends ta chaîne Excel, là. En fait, tu te prends un truc, ça y est, il part en live. 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
1: Au lieu de dire des gros mots, tu ferais mieux de chanter ça.

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1: 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Laurent, pour vous, le diagnostic est tombé il y a 4 ans. Aujourd'hui, vous allez mieux et vous vous êtes engagé au sein de Cancer Vessie France. Tout d'abord, à quel moment avez-vous compris que quelque chose n'allait pas ?
2: J'ai compris que quelque chose n'allait pas au moment où, en terminant d'uriner, il y avait une légère teinte rose. Et là, je me suis dit qu'il y avait un problème. Donc directement, j'ai été consulté chez le spécialiste et c'est là que le diagnostic est tombé après plusieurs examens. C'est un diagnostic de cancer, donc c'est quelque chose qui fait peur, c'est un choc. Donc la vie a changé, certes, parce que le cancer est apparu, mais il ne faut pas que le cancer prenne dessus. Donc il faut vivre avec, on vit différemment. J'ai adopté un mode de vie beaucoup plus sain, plus équilibré, une meilleure alimentation, une meilleure hygiène de vie. Mais l'acceptation joue un rôle essentiel. Ce n'est pas parce que vous avez le cancer que vous êtes diminué, vous devez continuer à vivre.
1: Pour vous, c'est quoi le plus difficile à gérer au quotidien ?
2: Une chose est sûre, c'est que psychologiquement, c'est difficile. Pour ça, il ne faut pas s'isoler. Il faut se rapprocher d'associations comme Cancer Vessie France, qui est une association de patients qui a, pour ma part, m'a beaucoup aidé. Parce qu'entre patients, on échange, on a des doutes. Un patient qui a un vécu et un patient qui peut partager. Mais la communication est essentielle. Elle fait partie du traitement, elle fait partie de l'acceptation du cancer. Si j'avais un conseil, c'est il ne faut pas hésiter à les consulter. 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

Salut à tous et toute la tribu, c'est Spike, c'est la Vampire Freaks, c'est la 376e. En milieu d'émission, on aura Drifting Away. C'est une des dernières émissions pour cette saison. Il doit en rester 4-5 maximum. Mais, n'ayez pas peur, on a déjà tout prévu. On sera retour en septembre chez tous nos amis radio partenaires et ça, il n'y a pas de problème. On commencera tout de suite avec. Il y a du reggae, il y a du soleil et des nanas, taradadada. Il y a plein de reggae cette semaine. Donc on commencera avec Bob Marley The Wailer et Soul Almighty. C'est un vinyle. C'était l'album Soul Rebel sorti en décembre 71 en Angleterre chez Troyan. C'est le premier album à sortir hors Jamaïque. On retrouve Soul Rebel, Try Me et Cornerstone du son d'anthologie. On aura après les cadavres avec Survie Automatique. C'était sur l'album Au Terminus de l'Histoire sorti le 12 mars 2013 et ça a été le dernier album des cadavres. C'était sorti chez Archives de Zone Mondiale. On retrouve Compulsion de Mort, Ultime Ultimatum et À la Source du Vice, un album méconnu malheureusement. Et justement, j'ai retrouvé ça dans mes archives et je suis content de vous partager un peu de cet album. Il y en aura d'autres. Et après, on aura Still Nogs avec Boogie Boogie Man. C'était sur l'album Monster Tales, sorti le 1er octobre 2018 en autoproduction. On retrouve Eastern Promise, Euclidic et Seven Pirates. On les a reçus il n'y a pas longtemps, on trouve ça sur archive.org. Bienvenue, régalez-vous.

Go, ça met la pêche. Still Knox avec Boogie Woogie Man, avec un jeu de mots sur Boogie, B-O-O-G-E-Y comme le croque-mitaine. Les cadavres avec survie automatique. Et on a commencé avec BMW, Bob Marley, The Wailers et Soul Almighty en vinyle. On continuera avec Magoyan et Pavillon Noir. C'était sur l'album Zeppelin, sorti le 28 janvier 2026 chez SPZ. On retrouve Zeppelin, Exil et Léviathan. On les a reçus dernièrement. Il faudra que je mette un peu le podcast à jour parce que c'est un peu le bazar. On finira avec Les Éjectés et Doug Bogart That Join en live. C'était sur Live Atom, sorti en 2001 au Disque du Tigre. On retrouve Raga Protest Song, Je cours et Rock Scarout. Merci à Steph Tech pour les sons. Régalez-vous.

J'ai fait jouer Pavillon Noir de Bingoyon dans Nouveauté et les éjecter avec Don Bogart That Joint en vinyle et en live. Tout de suite, un groupe, un album avec Drifting Away. Tout de suite, un groupe, un album.

0: un groupe, un album, bah cette semaine, on retrouve des petits nouveaux parce qu'ils sont pas bien vieux. C'est, enfin, le groupe en lui-même, c'est Drifting Away pour l'excellent EP Endless. Ça va tout le monde?
1: Salut. Ben, ça va nickel.
0: Alors, du coup, vous êtes combien et qui fait quoi dans le groupe?
1: Alors, dans le groupe, on est cinq. Il y a un chanteur, deux guitaristes, et puis un bassiste et un batteur, j'ai envie de dire, assez classique, hein, pour une formation rock metal.
0: Voilà. Et pourquoi avoir choisi ce nom, Drifting Away?
2: Bah, drifting away, ça veut dire à la dérive. Donc en fait, ça fait référence à l'homme qui part à la dérive, que ce soit tout seul. Des fois, quand on est tout seul, on part un peu à la dérive. Il y a des gens qui vont pas bien. Et aussi en communauté, en tant que société, l'humanité dans son ensemble, ça part un peu en sucette, pour parler poliment. Donc ça part parfois là. Voilà. Donc ça fait référence à tout ça.
0: Et vous êtes d'où à la base?
2: Comment?
0: Vous êtes d'où à la base?
2: On va dire, de l'Aisne, autour de Soissons. On est plus ou moins, moi je suis à 30 minutes de Soissons. Il y en a qui sont plus proches, voilà.
0: C'est pas moi qui ai cassé le vase. Et du coup,
2: Pas nous non plus.
0: il est sorti quand cet album? Enfin, cet EP?
2: Il est sorti en avril.
1: C'était le 10 avril.
0: Ok, vous avez un label?
2: Non, non, non, pas de label.
0: Autoprod?
1: On l'a fait nous-mêmes.
2: On a enregistré nous-mêmes. Aurélien, donc moi c'est Bertrand à la guitare et Aurélien à la deuxième guitare, qui a beaucoup beaucoup travaillé, énormément travaillé dessus. En fait, on a fait tout ce qui est enregistrement, basse, guitare, chant. On a fait les enregistrements et après, Aurélien, il a pas mal mis en place de choses, et tout ce qui est mixage et mastering, c'est Sylvain Mazure qui s'en est chargé. Donc il nous a fait un très bon mixage et un très bon mastering.
1: Donc on est allé chez lui sur Reims, et Sylvain Mazure, c'est l'ingé son live de Massisteria notamment. Donc il nous a fait un super boulot, une super production sur notre EP, on en est très fiers.
0: Et la pochette, qui est l'auteur?
1: Alors la pochette, on est passé par, c'est beaucoup de choses. On est passé par des graphistes, et puis après on a mis un peu la main à la pâte pour finaliser, enfin pour faire nous-mêmes la pochette.
0: Ok. Et où on peut se le procurer cet album, enfin cet EP?
2: Alors il est disponible sur toutes les plateformes, et sinon pour nous soutenir, faut pas hésiter. Pourquoi pas le demander, on peut voir, on peut, pour éventuellement l'envoyer. Et surtout, bah, quand on vient nous voir en concert, bien sûr, il est disponible sur place. Les gens qui viennent nous voir au festival, au concert, bien sûr, on aura des exemplaires.
0: Excellent. Et qu'est-ce qu'on peut dire à propos des inspirations de Drifting Away? Qui vous a inspiré?
1: Alors c'est une vaste question en fait, parce que je crois que tous les cinq on vient de bords du métal un petit peu différents. Moi je sais que je suis beaucoup inspiré par Tool par exemple. Bertrand, ça va plus être Soulfly, et c'était ça l'inspiration du groupe au début.
2: Ouais. Soulfly dans la construction de certaines chansons, en l'occurrence. Mais on a pas mal d'inspiration. Après, on a des points en commun. Il y a des groupes sur lesquels qu'on a en commun. Mais c'est vrai qu'on a, ouais, on a des inspirations un peu différentes quand même. Mais en gros, on aime tous un peu ce qui est un peu bourrin, mais quand même un peu mélodique, tu vois. On
0: Ouais.
2: aime qu'il y ait un minimum de mélodie. Et à part ça, ouais, je sais pas. Voilà.
0: Voilà, bah, en fait, voilà pourquoi je vous demande ça. C'est parce qu'en fait, l'émission est diffusée sur pas mal de web radio un peu partout en France, notamment sur Charleville-Mézières avec Web Radio Ardennes Café, sur Saint-Malo avec ASW, on salue Nanar au passage. On est diffusé sur Cahors avec Callisto. On est diffusé sur Mâcon, oui, avec Punch Radio. OAM sur Clermont-Ferrand et Indespirit au Puy-en-Velay. Et on s'est rendu compte qu'il y avait pas mal d'organisateurs de soirées et de concerts qui traînaient sur les radios. Comment contacter le groupe?
2: Alors, c'est assez facile, hein. Sur Facebook, par exemple, il y a sur notre page Facebook, il y a le Linktree. Donc après, Drifting Away. L'adresse mail, c'est quoi? C'est Drifting Away Metal.
1: Ouais, c'est ça.
2: Gmail.com.
1: De toute façon, si vous tapez Drifting Away Metal, on est sur toutes les plateformes, donc sur Instagram. Sur Linktree, sur YouTube, sur Facebook, sur TikTok.
2: Faut taper Drifting Away dans Facebook, ça se trouve. Sinon, c'est Drifting Away Metal. Je pense que vous allez trouver. Et il y a tous les liens. C'est trouvable.
0: Et à votre avis, est-ce que notre univers est sans fin? Endless.
1: Notre univers. Ah bah celui qui répondra à ça, je pense qu'il aura un prix Nobel.
0: Ouais, d'ailleurs, il est venu comment le nom de Endless pour l'album, enfin l'EP?
2: C'est dans les paroles de Black Feathers. Black Feathers, c'est aussi le clip qu'on a fait. Donc j'invite les gens à aller le voir, parce qu'on en est quand même assez fiers. Donc à un moment donné, c'est Endless Game, donc un jeu sans fin en fait. Donc on a repris, je crois que c'est une idée d'Aurélien, on a repris ce truc-là et on a juste mis Endless, comme ça laisse libre cours à l'interprétation, à l'imagination pour les gens.
1: Et comme on l'a dit tout à l'heure, l'humanité qui part à la dérive, c'est l'argent qui régit nos sociétés, c'est l'urgence climatique et l'inaction de nos sociétés face au capitalisme. Donc tout ça, en fait, c'est un jeu sans fin et c'est ce dont parlent nos chansons, en fait.
0: Voilà, on y arrive, on y arrive, on y arrive. Voilà, parce que moi, je suis emmerdé parce que d'habitude, avec les quand c'est un album, je dis mes quatre titres favoris et vous choisissez quatre titres. Mais là, c'est compliqué, c'est qu'il y en a six, que six. Alors, ce que je vous propose, on va diffuser les quatre premiers titres. Et je me servirai des deux autres titres pour les illustrations vocales quand je parlerai. D'accord?
1: Ok, si tu
0: Alors,
1: veux.
0: on va quand même rappeler les titres. Il y a Crawl This Earth qui nous parle de quoi cette chanson?
2: Crawl This Earth, c'est l'idée un peu de. En fait, si tu veux, on est sur Terre et puis. J'ai fait un peu le parallèle avec, tu vois, je sais pas, des animaux, des insectes, l'humanité, tu vois, on est très nombreux, donc ça grouille. Il y a un peu cette idée-là. Et il y a l'idée qu'on est sur Terre et qu'en fait, on s'en fiche un peu, quoi, on fait un peu n'importe quoi en tant enfin, l'humanité dans son ensemble. Voilà.
1: Sur la Terre comme une maladie, en fait, et on détruit tout ce qu'on touche.
2: Ouais, c'est
0: Voilà.
2: ça. C'est un peu comme dans, je sais pas si certains ont la rêve, dans Matrix, il y a un personnage méchant, là, je sais plus comment il s'appelle,
1: Agent Smith.
2: qui dit, vous êtes le cancer, de cette planète, je crois, ou de, ouais, un truc dans le genre. Ça, c'est pour Crawl.
0: Et Black Feather, les plumes noires.
2: Alors, Black Feathers, c'est un peu l'idée de la mort qui est partout, si tu veux. Voilà, c'est la mort qui guette. C'est une chanson plutôt sombre, limite avec un esprit gothique, même si la musique est pas du tout gothique, mais c'est un peu gothique dans les paroles, on va dire.
1: Et puis il y a un côté intérieur aussi, c'est la part sombre qu'on a tous en nous et qui parfois peut nous ronger de l'intérieur.
2: Et donc je rappelle, cette chanson, on a fait un très beau clip.
0: Et on ira voir, c'est sur YouTube, on reparlera des pages tout à l'heure, t'inquiète pas. Alors, il y a Wargasm aussi.
2: Wargasm, alors ça c'est une idée de Greg à la base, le titre. Et donc c'est un mélange entre le mot guerre et le mot orgasme. Et ceux qui ont vu Lord of War avec Nicolas Cage, voilà les marchands d'armes, les gens qui aiment bien la guerre, qui en profitent. Alors ça peut être des gens qui tournent autour du commerce des armes, ça peut être des hommes politiques, voilà, c'est ce genre de choses dont ça parle.
0: Des petits lobbies qui récupèrent les miettes au passage en envoyant les gosses dans les mines, par exemple.
2: Oui.
0: Et le quatrième, Corrosion.
1: Ouais, Corrosion, c'est justement cette chanson-là qui parle de l'argent, de l'argent qui corrompt tout ce qui touche, de l'argent qui corrompt nos vies, l'argent qu'on n'a pas forcément non plus, d'ailleurs.
0: C'est le grand mal du siècle.
1: C'est ça.
0: Et
1: C'est la suprématie de l'argent dans notre monde aujourd'hui.
0: voilà, et il n'y a que ça qui est important, le reste en l'humain, on s'en rend. Et on va quand même dire les deux derniers titres. The Storm is Coming, la tempête approche.
1: C'est ça.
2: Alors, vas-y, rien.
1: En fait, The Storm is Coming et Schism of Reality sont deux chansons qui fonctionnent ensemble. À l'origine, The Storm is Coming, c'était un petit peu l'introduction, c'était l'entrée en matière de Schism of Reality. Et donc, vu que c'est un morceau c'est une introduction un peu instrumentale qui dure 1 minute 30, on a décidé en fait d'en faire une sorte d'interlude pour annoncer la tempête qui arrive. Donc, Schism of Reality, qui est la dernière chanson, qui est la plus longue d'ailleurs, parce qu'elle fait plus de 7 minutes, et 7 minutes 45, je crois même. Donc, c'est un gros morceau, c'est pour ça qu'on l'a mise à la fin. Et donc, Schism of Reality, celle-ci, le schisme de la réalité en français, c'est un concept qui sert à définir ces périodes où, en fait, il y a un énorme paradoxe entre la réalité et les discours politiques. Par exemple, là, en ce moment, on est face à une urgence climatique, et c'est de ça dont on parle. On est en train de dépasser tous les seuils climatiques. La planète part complètement à la dérive à cause de l'être humain. Et en fait, on a à côté de ça des discours politiques assez rassurants pour dire, bah, il suffit d'éteindre la box Wi-Fi la nuit, il suffit de baisser un tout petit peu le chauffage, et puis ça fera qu'on sera un petit peu plus raisonnable et on va sauver la planète.
0: Ben
1: Alors qu'on va droit dans le mur.
0: ouais. Oui, carrément, puisque il y a un double problème qui se propose, qui se passe, c'est que faut extraire le lithium. Pour extraire le lithium, faut déforester. Et dans 30 ans ou dans 40 ans, ce putain de lithium, on saura pas quoi en foutre.
1: Oui, ou même sans aller jusqu'au lithium, ça se fait déjà.
2: Ouais, enfin, un exemple.
1: Voilà.
0: Avec les éoliennes, notamment.
1: Oui,
2: Peut-être.
1: ou pour les mines d'or, il faut sauver la planète. C'était le discours d'un politique. Il faut protéger la forêt amazonienne et en même temps, on autorise des projets de mines en Guyane. Et pour ça, on va raser des hectares et des hectares de forêts vierges.
0: Voilà, et après on dira putain, on respire mal.
1: Oui.
0: Et justement, vous avez des concerts de prévus prochainement?
2: Ouais, bah, samedi déjà. Samedi, on fait le festival des Icophonies, donc on sera à Clermont, dans l'Oise.
1: Après,
2: On joue à 14h. Donc c'est un festival sur 2 jours, donc n'hésitez pas à venir si vous avez l'occasion. Nous, on joue le samedi à 14h. Après, on a...
1: le 27 juin, on joue à Lille au High Voltage.
2: Ouais, avec Une Purulence et Broken Shoulders
1: C'est
2: de
1: Broken
2: mémoire.
1: Shoulders, tout à fait.
2: Fin août, on a un autre festival.
1: C'est le War Met
2: C'est
1: le Faire-toi Metal Fest.
2: Faire-toi.
1: Je vais y arriver.
2: Le Faire-toi Metal Fest, ouais, fin août. Donc ça va être cool aussi. Et après, bon, on aura d'autres dates, je pense, en
1: Voilà.
2: septembre, octobre, novembre, certainement qu'on aura encore quelques dates. On a pas mal tourné dernièrement, donc.
1: C'est un peu les dernières dates de notre tournée de début d'année.
2: Ouais. Il va y avoir une petite accalmie juillet-août, mais voilà, fin août, on est de retour. On voit que c'est beaucoup
0: Mais
2: plus.
0: de toute façon, avec l'émission et on va et la radio, on va partager on partagera les infos. Et ben, j'en arrive tout doucement à la fin. C'est génial, c'est super bien passé. Merci à vous. On va rappeler un peu vos pages pour vous contacter tout ça. Et après un petit message pour nos auditeurs et youpi.
1: Bah, Bah, nos pages, c'est Drifting Away sur toutes les plateformes, sur Instagram, sur TikTok, sur YouTube, sur Facebook. Donc, ouais.
2: Et puis, vous pouvez, ouais, Drifting Away Metal plutôt sur YouTube et sur, je crois, Insta. Il vaut mieux mettre Drifting Away Metal, tout attaché. Mais sur Facebook, par contre, c'est plus trouvable, je pense.
3: Même sur les plateformes de streaming.
1: Ouais, même sur les plateformes de streaming, c'est vrai qu'on est sur toutes les plateformes, Spotify, Deezer, Apple Music, etc. Donc faut pas hésiter à taper Drifting Away, les chansons, les titres des
2: Ouais,
1: chansons.
2: mettez Drifting Away, le nom de la chanson, et puis vous me retrouverez peut-être aussi plus facilement sur le YouTube, ouais. Que dire d'autre?
1: Ben, on a hâte de vous voir en concert.
2: Bah oui, carrément, carrément. Faut pas hésiter, si ça plaît aux auditeurs, faut pas hésiter à liker, à partager, ça nous aide beaucoup. Abonnez-vous à nos pages, likez, partagez, et c'est ça qui va nous aider à survivre. Des petits commentaires, si ça vous a plu, ça fait toujours plaisir. Même si
1: Voilà.
2: ça plaît pas, oui, pourquoi pas.
1: À nous voir et discuter avec nous, on mord pas, on est très gentils.
0: Eh ben écoutez les gars, merci pour super moment ensemble. Donc Headless c'est de la balle, Endless c'est de la balle. Vivement un album et vivement un album.
2: Oui, alors c'est pas un album, mais il y a quand même déjà 30 minutes sur ce petit EP, hein.
0: Oui, mais c'est un
2: Donc,
0: peu court.
2: ah, trop bien, mais 30 minutes pour un EP, je trouve qu'on est
0: Ouais,
2: pas mal,
0: c'est on
2: on est
0: est
2: pas
0: pas
2: mal
0: mal,
2: pour un
0: on est pas
2: EP.
0: mal, ouais. Ça s'est joué à deux morceaux près.
1: C'est ça, ouais. On les fera la prochaine fois.
0: Allez, salut les gars!
2: Salut,
1: Salut, salut!

Et oui, ils arrachent le bitume, on les adore, c'est Drifting Away et leur excellente EP Endless. On les retrouve partout. Et c'est de la bombe, et continuez comme ça les gars, c'est du bon son, c'est du gros son qui tâche comme on adore. Nous reprenons le contrôle. On continuera avec Marcel et son orchestre et Autocentré. C'est sur l'album C'est pas à moi que ça m'arrivait, qui était sorti le 21 février 2025 chez Atom. On retrouve Stigmatisez-moi, Maudit Karma et Parasite, un excellent album. On va retourner dans du gros lourd avec Patrick Torniol et les disques de Paquito, c'est une nouveauté, c'est une exclusivité. C'est sur l'album La Multiplication des Pains, sorti le 13 mars dernier en autoproduction. On retrouve du rock'n'roll dans mon sous-sol, Plus Grand Chose pour aller bien et Métro Boulot Dodo, un excellent album, je dirais même une dinguerie. Et on ira un petit tour du reggae, on va entrer dans le nord, à l'élance. Avec Vic Poche et Colibri, c'est une nouveauté et c'est une exclusivité. C'est sur l'EP On y travaille, qui est sorti en 2026 en autoproduction. On retrouve Colibri, Nina et On y travaille. Un album est prévu à la rentrée ou bientôt, à faire, à suivre. On les adore. Merci à Val pour le son. Régalez-vous.

Yes, I! Un petit morceau à la cool, Big Poche avec Colibri, en nouveauté, en exclusivité. Le morceau d'avant, c'était Bafou Torgnol avec le disque de Paquito en nouveauté. Et le titre de ce début d'album, c'était Marcel sans orchestre et auto-centré. Et le titre de l'album, c'est que c'est pas à vous que ça m'arriverait. Voilà, je dis des bêtises, moi. On continuera avec Pearl et Archipelago, c'est sur l'album Architecture du Vertige, sorti le 24 octobre 2025 en autoproduction. On retrouve Au Royaume des Songes, Naufragé des Nuages et La Chute, un très bel album. Et on finira avec Jethro Tull et Evie Orsiz en live. C'était sur le live at Madison Square Garden, qui est enregistré en 1978 et sorti en 2009 chez Chrysalis. On retrouve Sweet Dream, One Brown Mouse et Song from the Wood, un de leurs meilleurs concerts. Régalez-vous!

0: Thank you all very much.
1: C'est nous qui te remercions, cher Ian Anderson et Jethro Tull avec Heavy Horses en live. Le morceau d'avant, c'était le planant Archipelago de Pearl. Cette 376e touche à sa fin. Merci d'avoir suivi. Laissez-moi vos messages et dédicaces sur la page Facebook de l'émission ou le Messenger Vampire Freaks, l'émission radio. Il reste un peu de place encore si t'as un groupe et que tu veux te faire diffuser. Tu me contactes sur Messenger. Et on finira avec un truc, on va dire, quand je vais dire le nom, vous allez comprendre tout de suite. Le nom du groupe, c'est North New South Bay Orchestra. Le morceau, c'est Who's the Boss, en l'occurrence Madame est servie. C'est une série américaine en 186 épisodes de 24 minutes, créée par Martin Cohen et Beck Hunter. Saisons 1 et 2 ont été diffusées à partir du 26 janvier 1987 au 1er mai 1987 sur Antenne 2. Mais dès le 1er mai 89, M6 rediffuse la saison 1 et 2, puis de 3 à 8, restée jusque-là inédite chez nous. Alors pour les voix françaises, alors Tony Micheli, c'était Maurice Serfati, Samantha Micheli, Alissa Milano, c'était Marie-Françoise Cillière de la saison 1 à 3, puis Magali Barré de la 4 à la 8, Angela Bauer, c'était Monique Thierry, Jonathan Bauer, c'était Francette Verneilla. Et Mona Robinson, la mamie, c'était Françoise Fleury. À la semaine prochaine, même heure, même endroit, sur votre radio favorite. Et n'oublie pas, Vampire Freak, c'est l'émission radio où Spike débarque dans ton salon. Salut à tous et toutes, la tribu!

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